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Quoi de mieux que le reggae pour se réveiller un dimanche matin d'été? C'était Cornell Campbell sur FIB juste avant. Magnifique voix jamaïcaine que l'on connaît surtout pour ses chansons de Lover's Rock. Le Lover's Rock, c'est un genre de reggae aux paroles et aux sonorités un petit peu plus romantiques que d'habitude, et on en a besoin, nous, ce matin. Donc voilà, si on aime le reggae, FIB a sa web radio dédiée au genre à vous proposer parmi tant d'autres. Et toutes les autres, c'est quoi? C'est culte, français, électro, hip-hop, metal, groove, et on en passe.

Le matin, il y a deux écoles, hein, celles et ceux qui se réveillent avec un morceau tout doux, et puis ceux qui ont besoin d'une grosse claque musicale dès le premier café. D'ailleurs, il y a plusieurs études, hein, qui montrent que les musiques rythmées et énergiques, elles peuvent augmenter le niveau d'éveil et donner une sensation de motivation. Alors, si votre journée commence avec du punk, du métal ou de la techno à fond dans les oreilles, finalement, c'est peut-être vous qui aviez tout compris. Nous, on commence doucement, on préfère. On va écouter un petit Lalo Schifrin, c'est mieux sur FIP.

Voici venue la compilation Déclic, Case à Zouk, retour aux nuits dorées des clubs où Zouk, hip-hop, compas et groove caribéen étaient les rois de la piste. La sélection, elle est conçue par Émile Omar, gérant du label Fanon Records et dénicheur de pépites oubliées. Et elle témoigne, cette compile, d'une époque où le Zouk, c'était pas encore un genre fixe, mais plutôt un lieu où les gens se rassemblaient pour danser. 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

Bon, on vous cache pas que notre nuit a été très très courte. Hein. D'ailleurs, quand on manque de sommeil, le cerveau il fonctionne un petit peu au ralenti. La concentration elle diminue, la mémoire est moins efficace et les réflexes y sont un petit peu plus lents. Alors il en va de soi pour le corps lui aussi. Qu'est-ce qui va se passer? C'est que le corps va réclamer un petit peu plus de sucre et d'aliments gras pour compenser le manque d'énergie. Et à long terme, qu'est-ce qu'il se passe? Les scientifiques savent qu'un sommeil insuffisant augmente aussi le risque de maladies cardiovasculaires, de diabète et de troubles de l'humeur. Alors faites attention à vous quand même.

Groupe mythique, juste avant de l'écurie Chess Records de Chicago, connu pour ses signatures plutôt blues comme Muddy Waters, Etta James et un certain Chuck Berry, le label qui tombe en désuétude, essaie alors de se renouveler à l'époque en formant un groupe de soul psychédélique qui s'appelle le Rotary Connection et qui mêle de la musique classique avec de la pop. Et bref, dans cette chanson qu'on écoutait juste avant, c'était la réceptionniste du label qui chantait, une toute jeune fille du nom de Minnie Riperton.

En Californie, au début des années 60, autour de Brian Wilson, le groupe Les Beach Boys a d'abord chanté le surf, les voitures et les étés sans fin avant de révolutionner la musique populaire. Brian Wilson, il adorait repousser les limites de la production en studio, avec des harmonies vocales très sophistiquées, des orchestrations inédites et une écriture un petit peu plus intime qu'à l'accoutumée. Voilà, et puis ça, et des tonnes d'albums qui influenceront jusqu'aux Beatles derrière. D'ailleurs, toutes ces cartes postales ensoleillés, les Beach Boys ont surtout laissé des œuvres très inventives et puis qui ont bouleversé l'histoire de la pop. Bienvenue sur FIP à tous ceux qui se réveillent.

Si vous levez les yeux ce soir, où que vous soyez en France, vous verrez sensiblement le même ciel avec quelques nuances selon la latitude. En Bretagne, à Paris ou en Bourgogne, le grand repère, hein, c'est le triangle d'été avec ses étoiles Vega, Deneb et Altaïr qui brillent presque au-dessus de nos têtes, tandis que la Voie lactée, elle, traverse discrètement le ciel. Dans le sud-ouest, vers Bordeaux et encore davantage du côté d'Aix-en-Provence ou Avignon, tiens d'ailleurs on pense à tous ceux qui nous écoutent sur la route dans ce coin-là, eh bien le regard peut descendre vers le sud pour apercevoir plus facilement le scorpion avec son étoile rouge, Antarès et le Sagittaire qui pointent en direction du cœur de notre galaxie. Et oui, avec FIP on ouvre les oreilles mais aussi les yeux.

When you sleep, mais tiens, qu'est-ce qu'il se passe? When you sleep, question existentielle, ça fait quelques semaines qu'on se la pose. Pourquoi est-ce qu'on ne s'entend presque jamais ronfler? 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Quand on dort, eh bien, notre cerveau réduit fortement sa vigilance aux sons répétitifs qu'il produit lui-même. Alors, résultat, vos ronflements peuvent réveiller toute la maison, sauf vous. C'est un peu injuste, hein, dit comme ça, mais c'est aussi une stratégie du cerveau pour éviter de se réveiller à chaque respiration un petit peu bruyante. En résumé, si quelqu'un vous dit que vous ronflez, c'est qu'il y a de grandes chances qu'il soit mieux placé que vous. 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

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Un travail do-it-yourself, hein, exploratoire titanesque que le compositeur a publié sous différents pseudonymes. Et bien, il passait nous voir le mois dernier pour nous donner sa définition du jazz, un club à réécouter sur FIP.fr.

Il y a 30 ans naissait Versatile, un label qui n'a jamais aimé les étiquettes. Alors pour célébrer cet anniversaire, son fondateur, Gilbert, signe L'école de la nuit. C'est un album où les paysages sonores changent à chaque morceau. Place à la musique, en sélection sur FIP.

Attention, en Ile-de-France, si vous devez vous déplacer dans les prochaines semaines avec le RER B ou le RER D, pensez à vérifier les conditions de circulation avant votre départ et à anticiper un temps de trajet un peu plus important. Oui, parce qu'après la fermeture annoncée de la ligne 13, ce sont désormais ces deux lignes qui sont fortement perturbées depuis hier en raison d'importants travaux de modernisation menés par SNCF Réseau. Ces perturbations, elles vont se poursuivre jusqu'au 16 août 2026, donc en complément, il y a une navette ferroviaire qui circule entre Goussainville et Stade de France Saint-Denis uniquement du lundi au vendredi et aux heures de pointe. Alors des itinéraires alternatifs et des dispositifs de remplacement sont prévus, certes, mais pensez à consulter les informations trafic avant chacun de vos déplacements. Et bon courage à tous et à toutes pour les prochains jours.

Sur VIP jusqu'à 11h, Eric Burden, Natasha Atlas, The Circling Sun et bien d'autres. Faites attention sur les routes, prenez soin de vous et bon dimanche avec VIP.

Cruising in the Grass, sorti en single aux États-Unis, c'était en 68, enregistré pour la première fois par le trompettiste sud-africain Hugues Masekela. Cloche à vache et pré verdoyant ce dernier dimanche de juillet, loin des flammes dévastatrices qui touchent la Gironde, instant de quiétude et d'humour, broute dans l'herbe et avec Fip.

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Vous les aimez, les musiques du week-end, de la semaine aussi avec Philippe, la musique parfaite du dimanche matin et comme à l'accoutumée sous le saphir de votre radio, encore fallait-il avoir une idée d'écrire une chose un peu banale que chaque dimanche matin on puisse l'avoir dans la tête, écrite justement un dimanche matin par Lou Reed et John Cale. Sunday Morning, la dernière chanson que Nico a enregistrée avec le Velvet et à l'instant que vous écoutiez avec Philippe.

On se mord juste un tout petit peu le nez. Friends Again, figure incontournable du R&B alternatif depuis son premier album. Too Mal Safe, sorti en 2019, fraîchement auréolé de son premier Grammy Award dans la catégorie meilleur album R&B pour sa participation au Mute de Leon Thomas. Baby Rose, l'inimitable contralto, revient avec Journalism, un troisième album studio de l'auteur, compositrice, interprète et productrice en sélection FIB de juillet. Baby Rose qui invite justement Leon Thomas à la rejoindre en duo sur cet album. Et ce titre, Baby Rose, qui sera salle Playel à Paris le 16 octobre, dès la rentrée donc.

C'est Prince et la néo-soul qui ont fasciné son oreille musicale, falsetto planant et rythme délié aussi, véritable chef-d'œuvre de soul moderne. Happiness is only a few miles away, un EP voluptueux de Joel Culpepper, un artiste qui assure la relève de la R&B soul londonienne et sous l'expertise de Tom Misch derrière les manettes, It's Just a Broken Heart, un groove onctueux sur le tourne-disque de FIP.

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Quand on vous dit que parfois il suffit d'y croire, une gamine tellement passionnée par l'espace, les étoiles et les galaxies qu'un jour elle se retrouve propulsée sur le dos d'une comète, Lola n'en croit pas ses yeux et pourtant voici qu'un jour elle traverse le cosmos et explore en apesanteur des mondes lointains et fait la rencontre d'amis aussi surprenants qu'inattendus. 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Et Rennes, roi à la fois sur FIP, Lady Lola, une artiste ouf, mais à la voix mutine.

Les diamants sont éternels, ça c'est sûr, Phippe aussi, et cet Ever Since The One I Love que vous écoutiez est extrait de With Every Breath Take, et ça c'est pour l'éternité. Cécile McLaurin-Salvante revisite 9 classiques de Broadway ou du cinéma, des standards d'Europe et d'Amérique réalisés avec les Néerlandais du Métropole Orchestre et sous la direction de Jules Buckley, une occasion rare, comme le confie la chanteuse, de réaliser un rêve qu'il habite depuis de nombreuses années et qui s'anime en sélection FIP de juillet.

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Le 26 août au Festival Rock en Seine, le 16 octobre au Nancy Jazz Pulsation, sélection Philippe de Juillet, la figure montante de la scène pop avant-gardiste québécoise Maggie Merlin, qui sort Powerhouse, un premier album qui bouscule les genres, est composé et coproduit à quatre mains avec son collaborateur de longue date, Funky Watt. Ensemble, ils mettent en forme une indie pop expérimentale qui mêle R&B, house, soul, hip-hop et jazz, et on écoute sur Philippe à l'instant.

California des Eagles est aussi célèbre que la Maison Bleue de Maxime Le Forestier, même un peu plus, mondialisation de la chanson oblige. En 1976 et même après, ça emballait en 6 minutes et demie au son de ce slow si mythique que les frères Cohen le glisseront dans la BO du Big Lebowski, repris par nos Gypsy Kin. La mondialisation dans ce sens-là, d'accord. Alors que vous soyez ou non en vacances, Phip joue les grooms et vous ouvre la porte. Si vous voulez bien vous donner la peine, c'est par ici.

You won't see me in the morning, je ne serai plus là demain matin, c'était Bette Davis qui annonçait la couleur à l'instant sur FIP. Bette Davis, que certains pourraient résumer à sa fonction de femme de Bette Davis, femme de Miles Davis, comme on dirait un peu vite de Madame Durand qu'elle est la femme du docteur et de Madame Dupont, la femme du notaire. Mais non, Bette Davis était une icône funk, un pilier de la scène musicale new-yorkaise des années 60, et c'est elle qui a fait découvrir le rock aux trompettistes et qui lui a ouvert les portes du jazz fusion. À qui? Bah, à Miles, vous savez, le mari de Bette.

L'adaptation en portugais des Voleurs d'eau, une chanson peu connue et pourtant joliment engagée d'Henri Salvador. Chanson plus que jamais d'actualité et donc reprise par C. ou Georges à l'instant. La musique était inspirée d'un thème du folklore vénézuélien et montre bien l'intérêt du chanteur guyanais Henri Salvador pour l'Amérique du Sud en général et surtout évidemment pour le Brésil. Les Voleurs d'eau par C. ou Georges, c'est l'une des perles que Marcos Valle a infilée pour produire son nouvel album Henri Salvador do Brasil. Tout est dit dans ce titre. Le célèbre producteur brésilien revisite les chansons baignées de rythmes latins de notre non moins célèbre Monsieur Henri. On y croise, outre C. ou Georges et Belbael, Gilberto, Flor Benguigui, Eddie Mitchell, Dora Morellembaum, Fefe, Moreno Veloso, Zélia Duncan ou encore Roger. Et c'est à chaque fois absolument délicieux. La preuve, c'est une sélection FIP du mois de juillet.

Reconnu l'air de la merveilleuse ode To Billy Joe, reprise ici par le saxophoniste jamaïcain Tommy McCook. Cette chanson, écrite par Bobby Gentry comme un petit film, a été reprise ensuite par Frank Sinatra, Ella Fitzgerald, Nancy Wilson. Bob Dylan, lui, trouvait cette chanson tellement ennuyeuse qu'il en avait fait une parodie, preuve que Bob Dylan n'avait pas toujours bon goût. Cela dit, un auditeur nous avait écrit il y a quelque temps pour nous dire qu'on passait trop souvent des versions de la chanson de Bobby Gentry. Alors on l'embrasse, cet auditeur, et on récidive avec non seulement la version de Bobby Gentry qu'on va écouter juste après, mais aussi celle de Joe Dassin ensuite. Joe Dassin qu'il avait traduite presque mot pour mot, Billy Joe devenant Marie-Jeanne et le Tallahatchie Bridge devenant le pont de la Garonne. Que ce soit en version française ou anglaise, cette histoire de Billy Joe reste une énigme sur laquelle Bobby Gentry ne s'est jamais vraiment expliqué.

3 versions pour le prix d'une sur Fip, c'est cadeau. Alors, qu'est-ce que Billy Joe et la fille ont jeté du pont et qu'est devenue la Marie-Jeanne de Joe Dassin? Bobby Gentry déclara dans une interview en novembre 1967 que c'était la question qu'on lui avait le plus posée. Elle évoquera une alliance ou des fleurs ou un avis de mobilisation ou, plus glauque, un bébé. Ode to Billy Joe, un cold case sur lequel il serait temps de se pencher.

Au paradis à l'instant avec la voix céleste de Madeleine Perroux. Pour certains, le paradis c'est forcément sur une île avec des palmiers et des cocktails en quantité. Pour d'autres, le paradis c'est un bon lit douillet. Quel que soit votre paradis, il y a toujours un moment où il faut le quitter. C'est le principe des paradis terrestres. Il serait forcément éphémère, sauf sur FIP. 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

C'est une histoire de rencontre, celle de Panda Bear and Sonic Boom qui, il y a 4 ans, nous avait offert Reset, brillant exercice de reconstruction pop à partir de samples des années 50 et 60. Eh bien, les revoici, les revoilà avec ce A Question of When, tombé directement dans notre panier de sélection FIP ce mois-ci, un album dans lequel les samples laissent la place à des boucles de harpe, de steel drum, de pedal steel, et on trouve même un groupe de mariachi, sans nostalgie mais avec respect. Ils utilisent leurs références comme une boîte à outils pour construire leur pop psychédélique, ludique, solaire, aérienne, rafraîchissante à l'image du titre qu'on vient d'écouter sur FIP.

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On apprenait en septembre dernier la disparition du chanteur et claviériste de Supertramp, Rick Davies. Avec le chanteur et bassiste Roger Watson, ils avaient fondé ce groupe de rock progressif à Londres en 1969, après avoir passé une petite annonce pour recruter des membres. Et c'est d'après le livre d'un auteur gallois, William Henry Davies, que le groupe prendra le nom de Supertramp, qui signifie, on l'oublie souvent, littéralement « super clochard ». Les super clochards ont plutôt eu la vie belle, de Breakfast in America à Free as a Bird, leur dernier album. Nous avions, suite à l'annonce de sa disparition, rendu hommage à Rick Davies avec une flip tape autour de Supertramp. On y croisait quelques succès du groupe, certes, mais aussi quelques reprises étonnantes, ainsi que les artistes dont Supertramp s'était inspiré avant d'en inspirer d'autres, eux aussi. Cette flip tape, vous pourrez la réécouter avec nous ce soir sur FIP à partir de 20h.

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À l'instant sur Fipelado Tropical, qu'on traduira par glace ou saveur tropicale, ce qui en fait sans doute, ne serait-ce que par son titre, la plus fraîche de nos sélections FIP de ce mois de juillet. Helado Tropical, ça fait penser à Helado Negro, mais aussi à Reina Tropical, et c'est normal, parce que c'est leur rencontre qui a donné naissance au projet. La chanteuse et le musicien se sont rencontrés pour la première fois en juin 2024, en Caroline du Nord, grâce à un ami commun et une invitation informelle à passer du temps en studio. Ce qui aurait pu être juste ce qu'on appelle une session s'est transformé en un séjour de 3 jours extrêmement créatif, et il en résulte ce premier album baigné d'une douceur solaire qui, on l'espère, qu'on espère qu'il sera le premier opus d'une longue collaboration. Bah, pas grâce à nous en tout cas. On veut du rap d'Helado Tropical, quoi qu'il en soit, et pas seulement quand on a chaud.

Sur FIP, après ce magnifique duo entre Nana Mouskouri et Michel Legrand, on écoute ici la BO des 400 coups de Truffaut. C'est Jean Constantin qui l'avait composé, cette BO. Jean Constantin, compositeur mais aussi chanteur, qu'on vous diffuse parfois sur FIP, ne serait-ce que le tcha-tcha du Pacha qui nous met en joie à chaque fois. Jean Constantin qui n'est autre que le grand-père de la chanteuse Gilda, l'extraordinaire et extravagante Gilda, qu'on a toujours plaisir aussi à partager avec vous.

0: Allez, nous bénédictions, bonne chance à tous.
1: Merci, papy.
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avait les amputes à vif. 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Il y a 2 ans, en réponse aux apologistes exaltés de la valeur travail, la romancière Lydie Salvert nous offrait au seuil une sorte de nouvel éloge de la paresse. Le titre, Depuis toujours, nous aimons les dimanches. Titre parfait pour illustrer ce morceau de voyou, Dimanche, instrumental glissé dans le volume 2 de ses Chroniques terrestres paru cette année.

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l'instant, c'était Benjamin Biolay en 2002 sur ce magnifique Little Darling. Et Benjamin Biolay sur la route cet été, en 2026. Il sera pour chanter, pas pour les vacances, le 30 juillet à Vaison-la-Romaine et le 29 août à Metz.

Initial bébé pour Bruno Berle qui nous vient de Maceió, la ville au sourire. Et il nous l'avait donné le sourire en décembre 2024 quand il était venu dans les studios de FIP nous enchanter au son des chansons de No Reine dos Afeitos, deuxième du nom. On attendait avec impatience un troisième album de celui qui fait partie de ces jeunes Brésiliens qui savent si bien conjuguer tradition et nouveaux sons. On n'a pas eu à attendre trop longtemps. Il vient de sortir Sem Fonteiras, où il parle de nature, de lumière et de liens humains. Avec Sem Fonteiras, Bruno Berle nous fait du bien et nous accompagne en sélection FIP tout au long du mois de juillet. La preuve par l'oreille, tout de suite sur FIP.

François Hardy sur cette jolie chanson, pas la plus connue, « Casse pas toute ma maison », peut-être à l'intention de son compagnon Jacques Dutronc et de leur drôle de relation. Et c'est peut-être pour François Hardy que Jacques Dutronc avait écrit « Laquelle des deux est la plus snob » en 69, soit 2 ans après leur rencontre. Pourquoi on vous dit ça? Comme ça, marabout, bout de ficelle, une idée qui en a entraîné une autre.

On continue de feuilleter notre album Souvenirs avec deux rediffusions ce soir. Tout d'abord, le Club Jazz AFIP du 31 mai dernier où Bertrand Burgala soufflait ses 50 bougies de FIP. Et ensuite, la FIP Tape consacrée à Supertramp avec Charlotte Bibring pour vous servir de guide. Bonne soirée avec FIP.

0: Vous écoutez un Club Joseph Hip, rediffusion été 2026.
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4: 7h, faites tourner les ventilateurs, bienvenue pour un Club Joseph Hip en ébullition, fortement teinté de sol carabiné et incendiaire et préparé avec des glaçons. S'offrir une vague de chaleur sans incident, sinon 100% de plaisir, c'est ce que vous nous offrez ce soir Bertrand Burgala pour votre 50e émission. Bonsoir Bertrand.
5: Bonsoir Audrey Stupovski. Et oui, la canicule, la liesse autour du ballon à pied qui tourne à la Demolition Party, ça m'a donné envie pour ce 50e anniversaire de faire une entorse au règlement, pas de jazz proprement dit. Et je présente mes excuses aux auditeurs et auditrices, mais effectivement, de la soul carabinée, des morceaux qui feraient passer Amy Winehouse pour

post-rock dépressif à la Mercury Rêve. Mais je sais que si on aime le jazz, on n'est pas censé être sectaire, en tout cas pas depuis Panassier. Le point commun de tous ces morceaux, c'est que ça donne envie de danser alors qu'il n'y a presque jamais de grosses caisses sur tous les temps et que c'est joué avec souplesse, arrangé avec brio. Et pour ça, c'est un peu du jazz. On commence avec les Explosions de Philadelphie en 68, Stepping Hot.

0: C'était J.J. Johnson, I'm Going Through Changes, avec au saxophone Dick Parry, plus connu sur ses participations dans Pink Floyd, notamment des très beaux morceaux de Pink Floyd comme Us on Them. Et voilà, il y a et un point commun avec Pink Floyd. C'est un de ses premiers enregistrements à Dick Parry avec J.J. Johnson.
1: Et puis ici, nous sommes alors avec un groupe d'adolescents finalement qui ont commencé en 72, Flame and the Sound of Darkness, et qui deviendront plus tard The Rhythm Makers, et puis GQ aussi.
0: Mais ils jouent comme des dieux. Mais cette wah-wah est totalement folle. On écoute tout de suite Solid Funk.

0: Ce que nous allons faire ici, c'est remonter très loin dans
1: le
0: temps.
1: Oh là là là, mais oui, mais qu'est-ce qui fait chaud ici ? Audrey, ma chère Audrey, est-ce que vous aimeriez être au frais ?
2: Oh oui.
1: Vous ne croyez pas qu'avec toutes ces variations de température, cette violence sportive et toutes les violences sexistes et sexuelles, on serait mieux dans une grotte, vous et moi ?
2: Ce serait merveilleux.
1: Bon, alors écoutez quand même ce que dit Jimmy Castore à propos de mon aïeule Bertha, car il y a beaucoup d'endroits comme ça chez moi dans les Pyrénées. Je pense notamment aux grottes de Gargas, que notre réalisateur Denis Soula connaît bien. Troglodyte, Caveman, par The Jimmy Castore Bunch.
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0: Vous êtes bien au club Jazz à Fip, un peu sale ce soir, c'était Darrow Fletcher, longtemps négligé par les maisons de disques. Le chanteur fut un temps en tout cas protégé par Ray Charles. Mais quel âge avait-il sur ce morceau, par exemple?
1: Je ne sais pas, mais c'est vrai qu'il a un timbre très délicat à la Smokey Robinson. Pour moi, c'est un de mes chanteurs préférés. Il y a plein d'autres titres merveilleux de Darrow Fletcher, notamment Infatuation. Il y a vraiment des très très belles chansons.
0: Mystérieux et féminin. Alors mystérieuse ouais. Aussi la chanteuse Cindy Sheldon, de son vrai nom Kendra Spotswood.
1: Ben oui, parce que cette chanson, c'est presque l'hymne Northern Soul, et c'est vrai que c'est une musique, la Northern Soul, qui, à ma connaissance, c'est la seule musique qui a été inventée par ses auditeurs. C'est-à-dire ces mods britanniques qui supportaient pas le passage du rock au progressif à la fin des années 60 et qui cherchaient ces disques rares, ces acétates, ces test pressings de concurrents malheureux de la Motown, on dit pas la Motown, généralement plus acides. Et c'est vrai que des personnes comme Cindy Sheldon, elles savaient pas au début, mais que son disque marchait, qu'à Blackpool, partout, on l'écoutait. Et maintenant, elle venait encore récemment, elle est encore allée se produire là-bas. Et voilà, vraiment, c'est une chanson merveilleuse.
0: You're gonna make me love you, au Club Jazz à Fip.

0: C'était Lauren Chandler, la première, une des premières auteurs-compositrices productrices noires. Sa carrière aussi a été mise en attente jusqu'à ce qu'elle soit redécouverte par la Northern Soul Fraternity.
1: Oui, c'est en 66, arrangé par Herbie Williams, qui est un des Funk Brothers de Motown et qui est membre de Pied Piper Productions, pardon, c'était ce groupe de producteurs qui sort à l'origine de beaucoup de ces bombes Northern Soul.
0: Et puis ici, arrangé et dirigé, produit par Charles Calello en 65, Lightning Tracks qu'on va écouter avec ce falsetto caractéristique
1: de Lou Christie. Et on connaît la version de Klaus Nomi qui est très réussie. Moi, je ne connaissais pas au début cette version. C'est, il y a quelques années, c'est Serge Boson qui m'a fait entendre l'original. Et cette chanson de Lou Christie est absolument extraordinaire. Ce qui est très beau, il est mort il y a un an. Il a passé toute sa vie à continuer de faire des disques, à chanter, à enregistrer, toujours pour essayer de faire à nouveau un tube aussi parfait que celui-ci, qui est vraiment absolument extraordinaire.

0: Oh là là, cette descente de corde me rend fou.
1: C'était Teddy Ranzano avec des talents inouïs de chant, au chant, à l'accordéon, à la guitare, à la composition finalement. Et il s'est adonné aussi à la production musicale locale en Floride et à Hawaï.
0: Teddy Randazzo, il a écrit des chansons géniales comme Going Out of My Head, Hurt So Bad, interprété par Little Anthony ou la chère Nancy Holloway. Et ici, effectivement, c'est lui qui chante. Et c'est superbe, on l'avait déjà passé dans un précédent club Jazz Afib.
1: À présent, place à la reine de la Northern Soul, Gloria Jones, avec cette reprise disco survoltée du seul tube américain de T-Rex.
0: Oui, c'est à Gloria Jones, c'est vrai, elle avait enregistré la version originale de Tainted Love, qui était restée confidentielle et limitée au cénacle Northern Soul, jusqu'à ce que Soft Cell la reprenne, ce qui dit toute l'influence qu'a eu cette musique sur la scène anglaise de la fin des années 70 et 80, y compris Joy Division, dont le Interzone reprend le riff de guitare du Keep On Keeping On de Nolan Porter. Ici, c'est elle qui reprend le Get It On de Mark Bolan, avec qui elle jouait sur scène avant de devenir sa femme, et de conduire en 77 la Mini qui va s'écraser sur un arbre et le tuer. Et voilà. Et bien, c'est enregistré un an plus tôt à Londres. C'est produit par Bolan. C'est mixé par un drôle de zigoto qui s'appelle Max Stavrou. Il a écrit un livre très étonnant sur le son Mixing With Your Mind avec plein de recettes auxquelles je ne comprends rien, mais si dit, son mix là est assez bizarre, il me semble. Gloria Jones, Get It On.

0: Non, je vous laisse.
1: Ah, c'est alors j'en parle. Eh bien, maintenant, nous allons écouter Count Indigo, Her Other Man. C'est un titre que j'ai arrangé, produit à Londres il y a 30 ans. Le label Cowboy Records trouvait que c'était... Alors, ils avaient des artistes comme Pizza Man. Alors, c'était pas tout à fait dans le même esprit. Ils trouvaient que c'était pas assez dans l'air du temps. Alors, j'ai été revenu en studio et j'avais fait une autre version très différente. Et c'est celle qu'on trouve sur Spotify. Mais les deux étaient sortis sur le... sur le EP, et finalement c'est la première, celle qu'on va écouter, qui je trouve a mieux vieilli. Ensuite, Bruce Marcus, alias Count Indigo, a quitté Cowboy Records, il est venu chez Tricatel, on a sorti ensemble des choses dont je suis très fier, notamment une chanson Trinity, un album Homme Fatal, et voilà, je suis très heureux d'écouter cette petite incursion un peu dans le son Philadelphie, et Her Other Man, Count Indigo,

0: Cet Andy à la voix de Santor, donc, était Count Indigo.
1: Count Indigo. J'écoute et je me dis, mais je jouais mieux de la basse à l'époque. Il n'y avait pas Pro Tools pour corriger. Et finalement, c'était plus en place que lui.
0: Alors, présent, on laisse la place à Mitch Ryder et ses Detroit Wheels qui vont rester assez gravés dans les mémoires par ces deux incontournables des pistes de danse, Breakout and You Get Your Kicks. Pardon pour mon anglais aberrant. Et c'est donc Breakout qu'on va écouter juste après.
1: Allons-y, Breakout.

0: Abel Gaffour, mouchine déformant wagon, devient finalement vegan. On l'entendait ici. C'est une très belle mise en mouvement que ce pop-corn, finalement initié par la grande vague de James Brown, non?
1: Mais Vigon, c'est une merveille. C'est vraiment un artiste formidable. Quel honneur qu'il vive en France depuis. On a dit que c'était James Brown marocain ou le Little Richard marocain, mais Vigon, il a été signé sur Atlantique. Enfin, il a fait la première partie d'Otis Redding. Il est là, chez nous. Il avait été longtemps dans un club
0: Michel
1: à Agadir.
0: Ouais.
1: Mais oui, Vigon et les Lemons. Enfin, vive Vigon, c'est extraordinaire. Et c'est tout, même sa version, vous savez, le titre qui avait été repris par les Stones, comment ça s'appelle
0: Il
1: y a un standard, mais sa version est meilleure que l'original. Ça me reviendra juste d'ici la fin de l'émission. On enchaîne alors.
0: On enchaîne avec Sal Johnson qui lui déclare « Je fais de la soul authentique à l'ancienne ».
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0: Petit par le nom immense, par le talent, Little Richard fut le premier artiste noir équerre.
1: Little Richard, oui, période OK, ce label, c'est merveilleux tout ce qu'il a fait. Sa version du Land of Southern Dances, toujours sur OK de Wilson Pickett, elle est phénoménale. Son disque avec Clara Williams aussi. Et ça y est, ça me revient, parce que, pardon, l'esprit d'escalier. Le morceau de Vigon dont je parlais, c'est Harlem Shuffle. Et vraiment, c'est la plus belle version d'Harlem Shuffle qu'il ait pu y avoir. Et maintenant, les Jackson Sisters.
0: Qui sont les cousines des Jackson 5 et qui ont été rééditées par le label anglais aussi, Mr. Bongo, parce que...
1: Mais oui, c'était un disque. C'est... Je ne savais pas qu'elles étaient cousines avec la famille Jackson.
0: Eh bien, finalement, oui.
1: Ah bon, finalement. Bon, on est tous frères, comme dit Eiko Macias. Mais bon. Et écoutez, moi, il y a 30 ans, je ne connaissais pas pareil. Je produisais un groupe à Stockholm, les Cinnamons. Et je me suis retrouvé un soir dans un club de Soul. Et ce morceau passait, et vous pouvez pas imaginer, c'était comme un bateau qui tanguait, et je demandais au DJ, il avait le 45 tours. C'est extraordinaire, c'est vraiment la musique dans ce que ça a de plus beau. En plus, tout ce qu'on a écouté ce soir, ce qui est bien, oui, il n'y a pas la grosse caisse sur tout le temps, et les accords changent tout le temps. On n'est pas avec un morceau comme beaucoup de choses, parfois pour être dansantes maintenant, qui ont tendance à se répéter comme la fin d'un disque. Bon, attention, ce que je dis est un peu négatif. Les Jackson Sisters.
0: I believe in miracles.

0: La cinquantaine, Serge Reggiani apparaît en 71 sur l'album Rupture. En son temps, sa virilité empreinte de tendresse et de paternité fragile semblait neuve. C'est un beau modèle aujourd'hui. Et puis, c'est pour votre 50e club aussi.
1: Voilà. J'ai pensé à ça. Et puis, c'est, d'une certaine façon, c'est de la soul à la française. Reggiani, ça pourrait être une sorte d'Al Green français. C'est une chanson merveilleuse de Sylvain Lebel. Et c'est arrangé par le grand Alain Goraguer.
0: On se quitte avec l'album du club signé Dida Peled, I Wish You Would,
1: très bien,
0: qui met en avant les femmes, en avant sur leur temps, peut-être

0: façon, elle, de revisiter des standards. Eh bien, merci beaucoup, en tout cas, Bertrand Bercala.
1: Merci, Audrey Stupoffi.
0: Pour cette ascension, ça roule. Merci à la réalisation, Denis Soula, qui ne nous quitte plus. Et puis, François Saint-Jour à la technique. Très belle soirée à tous.

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Rick Davies, le patron de Supertramp, vient de tirer sa révérence. 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Et parmi les influences, citons d'emblée l'organiste Jimmy Smith que nous écoutons et que l'ex-batteur devenu claviériste comptait parmi ses préférés dans son panthéon du jazz et du blues qui fut l'une des grandes passions de sa vie. 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

Et on ouvre avec l'un des premiers grands succès de Rick Davies, Bloody Well Right, de 1974 sur l'album Crime of the Century. Troisième album studio, premier de la formation classique. Le tandem Rick Davies et Roger Hodgson sont rejoints par Dougie Thompson, Bob Siebenberg et John Anthony Halliwell. Le titre a été composé rapidement, quasiment en une nuit, apprend-on. Une sorte de coup de gueule musical, agrémenté de paroles satiriques qui ont eu un large écho. 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

Ray Charles pour le son du Thunder Roads, Aretha Franklin pour la voix, la puissance, la soul, le blues, la passion vocale de Rick Davies. Son timbre et son approche bluesy viennent en grande partie de ces artistes-là. Ces artistes auxquels on pourrait aussi ajouter Sam Cooke et Otis Redding. À l'origine de sa passion pour la musique, le fondateur de Supertramp, disparu aujourd'hui, racontait souvent ses premiers émois à l'écoute des disques laissés par le précédent propriétaire du tourne-disque d'occasion que ses parents lui offre à l'âge de 8 ans. Parmi eux, il y a ce Drumming Man de Gene Krupa qui le frappe comme un coup de foudre. J'ai dû jouer ce disque 2000 fois, dira-t-il. Un ami de la famille lui confectionne alors une batterie improvisée à partir d'une boîte à biscuits. D'un plaisir à l'autre, de la gourmandise à l'appétit vorace pour la musique, voilà comment tout a commencé.

En 1973, Roger Hudson et Rick Davies sont invités à participer à l'unique album solo de Chick Corea, le claviériste de Ten Years After, You and Me, qu'on écoutait à l'instant. Roger tient le poste de bassiste, tandis que Rick se retrouve à la batterie. En 73, Supertramp n'a que 3 ans, les balbutiements. Bientôt le succès arrivera en même temps que le son du groupe, très identifiable, chaud et rugueux, à l'image de ce que lui apportera celui du Wurlitzer, ce piano électrique que Rick Davies a beaucoup utilisé, un son devenu presque sa signature. Mais pour l'heure, on écoute Genesis avec Water of the Skies sur l'un de leurs premiers albums Foxtrot enregistré un an plus tôt, en 1972.

Mais comment tout a commencé, au fait? Petit retour en arrière, hiver 1969, Rick Davies joue dans un groupe de rock baptisé The Joint et fait la rencontre de Stanley August Missegais, millionnaire néerlandais installé à Versoix en Suisse. Rick se souvient, une nuit au cœur de l'hiver, le téléphone sonna dans le restaurant où nous traînions pour rester au chaud, c'était Sam. Le millionnaire souhaite les rencontrer et parle de les financer. Les musiciens prennent le premier avion pour la Suisse avec des billets payés par ce mystérieux bienfaiteur de 36 ans, ancien pilote de charter et pianiste à ses heures perdues. À son retour, Rick publie une annonce dans Music Maker pour trouver un musicien, ce sera Roger Hudson. Il se lie immédiatement d'amitié. Ensemble, ils créent donc un groupe, un temps appelé Daddy, pour devenir finalement Supertramp, un nom inspiré du titre d'un roman et qui leur rappelait aussi leur début, fin des années 60, quand ils n'étaient que des super clochards. Entre deux plongeons dans la piscine de Sam, les premières répétitions ont lieu et tout semble parfait. Sam déborde d'idées en tout genre pour eux, comme celle de transformer des thèmes classiques en véritables perles pop. Et comme promis, il rééquipe entièrement le groupe avec du matériel flambant neuf. Et là, on écoute Evening Colors 2 et par Laurence Vanet, pseudo de Jacqueline Thibault, un bijou de 1974.

descendants et même les super descendants de Supertramp ne manquent pas à l'appel. Le groupe a infusé dans les oreilles futées de Wolfpack ou de Tame Impala, dont on écoutait le dernier single, Loser, qui annonce un album à paraître le mois prochain. On ne boude pas son plaisir, d'autant que Supertramp demeure une influence majeure pour l'artiste australien Kevin Parker. Sans oublier ce Digital Love des Daft Punk à l'instant, qui utilise un piano Wurlitzer sur le pont, histoire de créer un effet à la Supertramp. Parmi les 60 millions d'albums vendus de Supertramp, un tiers concerne leur sixième album, le mythique Breakfast in America, sorti en 1979 et qui contient les tubes incontournables que sont, outre le titre éponyme Breakfast in America, The Logical Song, Goodbye Stranger ou Take the Long Way Home, autant de chansons qui marqueront les années 80 et plus globalement l'histoire de la pop music. Breakfast in America intègre donc logiquement le palmarès des 100 albums les plus vendus de tous les temps, disque d'or et de platine dans de nombreux pays. Il est même sacré disque de diamant au Canada.

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Homme discret et modeste qui préférait parler à travers sa musique, pour qui chaque note devait transmettre une émotion vraie, chaque instrument apportait une couleur. Il avait la voix rauque et bluesy, contrastant avec les envolées lyriques de son complice Roger Hudson. Rick Davies, le patron de Supertramp, vient de tirer sa révérence. Phip Tape lui rend hommage ce soir dans un feu d'artifice sonore où l'on retrouvera autant de grands succès que d'influences, autant d'influences que d'héritages implicites. Et parmi les influences, citons d'emblée l'organiste Jimmy Smith que nous écoutons et que le l'ex-batteur devenu claviériste comptait parmi ses préférés dans son panthéon du jazz et du blues qui fut l'une des grandes passions de sa vie. La mixtape de Rick Davies, une programmation de Pierre François, mise en onde par Maxime Barré avec Sacha Crine au mixage. C'est parti, bienvenue à tous.

Et on ouvre avec l'un des premiers grands succès de Rick Davies, Bloody Well Right, de 1974 sur l'album Crime of the Century. Troisième album studio, premier de la formation classique. Le tandem Rick Davies et Roger Hudson sont rejoints par Dougie Thompson, Bob Siebenberg et John Anthony Halliwell. Le titre a été composé rapidement, quasiment en une nuit, apprend-on. Une sorte de coup de gueule musical, agrémenté de paroles satiriques qui ont eu un large écho. Bloody Well Right, c'est la mixtape Rick Davies ce soir sur FIP.

Aretha Charles pour le son du Thunder Road, Aretha Franklin pour la voix, la puissance, la soul, le blues, la passion vocale de Rick Davies, son timbre et son approche bluesy viennent en grande partie de ces artistes-là. Ces artistes auxquels on pourrait aussi ajouter Sam Cooke et Otis Redding. À l'origine de sa passion pour la musique, le fondateur de Supertramp, disparu aujourd'hui, racontait souvent ses premiers émois à l'écoute des disques laissés par le précédent propriétaire du tourne-disque d'occasion que ses parents lui offrent à l'âge de 8 ans. Parmi eux, il y a ce Drumming Man de Gene Krupa qui le frappe comme un coup de foudre. « J'ai dû jouer ce disque 2000 fois », dira-t-il. Un ami de la famille lui confectionne alors une batterie improvisée à partir d'une boîte à biscuits. D'un plaisir à l'autre, de la gourmandise, l'appétit vorace pour la musique, voilà comment tout a commencé.

En 1973, Roger Hudson et Rick Davies sont invités à participer à l'unique album solo de Chick Corea, le claviériste de Ten Years After, You and Me, qu'on écoutait à l'instant. Roger tient le poste de bassiste, tandis que Rick se retrouve à la batterie. En 73, Supertramp n'a que 3 ans, les balbutiements. Bientôt, le succès arrivera en même temps que le son du groupe, très identifiable, chaud et rugueux, à l'image de ce que lui apportera celui du Wurlitzer, ce piano électrique que Rick Davies a beaucoup utilisé, un son devenu presque sa signature. Mais pour l'heure, on écoute Genesis avec Watcher of the Skies sur l'un de leurs premiers albums Foxtrot enregistré un an plus tôt, en 1972.

Mais comment tout a commencé, au fait? Petit retour en arrière, hiver 1969. Rick Davies joue dans un groupe de rock baptisé The Joint et fait la rencontre de Stanley August Missegais, millionnaire néerlandais installé à Versoix en Suisse. Rick se souvient, une nuit au cœur de l'hiver, le téléphone sonna dans le restaurant où nous traînions pour rester au chaud. C'était Sam. Le millionnaire souhaite les rencontrer et parle de les financer. Les musiciens prennent le premier avion pour la Suisse avec des billets payés par ce mystérieux bienfaiteur de 36 ans, ancien pilote de charter et pianiste à ses heures perdues. À son retour, Rick publie une annonce dans Music Maker pour trouver un musicien, ce sera Roger Hudson. Il se lie immédiatement d'amitié. Ensemble, ils créent donc un groupe, un temps appelé Daddy, pour devenir finalement Supertramp, un nom inspiré du titre d'un roman et qui leur rappelait aussi leur début, fin des années 60, quand ils n'étaient que des super clochards. Entre deux plongeons dans la piscine de Sam, les premières répétitions ont lieu et tout semble parfait. Sam déborde d'idées en tout genre pour eux, comme celle de transformer des thèmes classiques en véritables perles pop. Et comme promis, il rééquipe entièrement le groupe avec du matériel flambant neuf. Et là, on écoute Evening Colors de et par Laurence Vanet, pseudo de Jacqueline Thibault, un bijou de 1974.

descendants et même les super descendants de Supertramp ne manquent pas à l'appel. Le groupe a infusé dans les oreilles futées de Wolfpack ou de Tame Impala, dont on écoutait le

Dernier single, Loser, qui annonce un album à paraître le mois prochain. On ne boude pas son plaisir, d'autant que Supertramp demeure une influence majeure pour l'artiste australien Kevin Parker. Sans oublier ce Digital Love des Daft Punk à l'instant, qui utilise un piano Wurlitzer sur le pont, histoire de créer un effet à la Supertramp. Parmi les 60 millions d'albums vendus de Supertramp, un tiers concerne leur sixième album, le mythique Breakfast in America, sorti en 1979 et qui contient les tubes incontournables que sont, outre le titre éponyme Breakfast in America, The Logical Song, Goodbye Stranger ou Take the Long Way Home, autant de chansons qui marqueront les années 80 et plus globalement l'histoire de la pop music. Breakfast in America intègre donc logiquement le palmarès des 100 albums les plus vendus de tous les temps, disque d'or et de platine dans de nombreux pays. Il est même sacré disque de diamant au Canada.

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